All right. Everybody is ready pour la recette du tube disco à l'armoricaine. Bon. Alors, vous commencez par prendre un grand saladier et vous y mettez tout d'abord un bon kilo de grosses caisses bien fraîches.

Chip Chip là. Charleston, t'es là Charleston, voilà. Bon, alors surtout ne pas oublier la basse, hein. 700 grammes de bois. Et là, avec une cuillère en bois, vous commencez à touiller lentement pour éviter les grumeaux. Vous attendez que ça chauffe un peu et le moment est venu d'y ajouter simultanément un tiers de guitare, un quart de clavinette, un filet, j'ai bien dit un filet, hein, de synthétiseur, et un doigt de cuivre suivi d'un chouïa de maracas et de percussions diverses. Tiens, passe-moi le maracas là, s'il vous plaît. Maracas. Le maracas. Voilà, merci. Oh, fan des chichours là. Ça commence à sentir vraiment bon, hein. Bon, alors maintenant, écoutez-moi bien. Pour relever la sauce, jetez-y ici et là quelques petites choristes bien de chez nous. De noir et de blanche, par exemple. Hein? Allez, mesdemoiselles. Aïe, aïe, aïe, aïe, aïe, sans tapis. Ah bon. Tu es gars. Bon, eh bien, je crois que tu y es. Oh, j'ai oublié les violons, peu cher. Elles se sortent, hein? Juste pour le goût. Alors pour finir, vous saupoudrez le tout d'une bonne cuillère à soupe d'écho.